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0: Très. Faut-il encore t'intégrer?
1: Intégrisme, hein? Intégralité.
0: Quant à toi, sango blanc, même si tu as la couleur locale, tu t'apercevras malheureusement